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1: 7h en temps universel, 9h dans nos studios de Bonn en Allemagne. Bonjour et bienvenue d'Info Matin de ce vendredi 7 août 2026. Ce 7 août, c'est jour d'indépendance en Côte d'Ivoire. Bonne fête à tous nos auditeurs. Et merci de nous suivre à Abidjan, Korogo ou Daloa. Bonjour Nafissa Amadou.
2: Bonjour Joji Ibrahim Tunkara et bonne fête à vous aussi. Bonjour à toutes et à tous. Dans ce journal, nous reviendrons sur la procédure judiciaire initiée par une trentaine de migrants expulsés des États-Unis vers le Cameroun, des migrants qui contestent leur expulsion et qui ne veulent surtout pas être envoyés dans leur pays d'origine.
1: L'épidémie d'Ebola en République démocratique du Congo, faute des vaccins contre le variant Bundibugyo. L'Africa CDC annonce le recours au vaccin contre la souche Zaïre, un vaccin efficace, dit l'Agence sanitaire de l'Union africaine. Nous serons également à Bukavu, dans l'est de la RDC, où le Made in Congo est à l'honneur à l'occasion d'une foire sur des produits fabriqués localement.
2: Il sera question également dans ce journal de cybercriminalité toujours en hausse sur le continent. C'est ce que révèle en tout cas le dernier rapport d'Interpol. Nous serons au Togo où le phénomène est bien visible, notamment dans le secteur des transactions financières.
1: Dans une vingtaine de minutes, le sport c'est fait. Le Real Madrid a officialisé ce jeudi l'arrivée de l'international ivoirien Yann Diomandé pour un montant estimé à 140 millions d'euros. Et juste après le sport, le reportage du vendredi, nous irons à la rencontre d'un jeune béninois de 24 ans qui vient de fabriquer un scooter électrique ultra léger. Mais avant tout cela, le bulletin d'information avec vous, Nafissa Amadou.
2: Et nous commençons avec la guerre au Moyen-Orient. L'Arabie Saoudite accueille aujourd'hui à Jeddah un sommet réunissant le prince héritier Mohamed Ben Salman, le président turc Recep Tayyip Erdogan et le premier ministre pakistanais Shehbaz Sharif au cœur des discussions. La sécurité régionale et un possible accord de défense entre les trois pays. Cette rencontre intervient dans un contexte de forte tension au Moyen-Orient marqué par le conflit impliquant l'Iran et les États-Unis et par les perturbations dans le détroit stratégique d'Hormuz, essentiel au commerce mondial du pétrole. Parallèlement, l'Arabie Saoudite a été visée jeudi par des attaques attribuées aux rebelles Houthis du Yémen. Des attaques qui ont fait 11 blessés civils selon les autorités saoudiennes. Le sommet de Jeddah apparaît ainsi comme une tentative de renforcer la coopération sécuritaire face à l'instabilité régionale.
1: Fusillade dans un lycée en Thaïlande.
2: Au moins 4 personnes, 2 élèves et 2 enseignants ont été tués ce vendredi lors d'une fusillade dans un lycée près de Bangkok, a indiqué le vice-ministre thaïlandais de l'Intérieur. 15 autres élèves ont été blessés en tentant de fuir l'établissement situé dans la province de Nonthaburi, au nord de la capitale. La police a également annoncé avoir retrouvé mort un homme et une femme âgés au domicile du tireur présumé. Ce dernier, identifié comme un adolescent de 14 ou 15 ans, est également décédé selon les médias locaux. Les circonstances de sa mort restent toutefois à déterminé, il n'était pas immédiatement clair s'il avait été abattu par la police ou s'il s'était suicidé.
1: Le bilan de cette fusillade est passé à 8 morts, un affichage, l'info qui vient de tomber. Donald Trump tente à nouveau de contester le droit du sol.
2: Le président américain a signé un décret visant à lutter contre le tourisme des naissances, une pratique consistant pour des étrangères à accoucher sur le sol américain afin que leur enfant obtienne la citoyenneté américaine. Le président américain entend ainsi restreindre certains cas d'accès au droit du sol après une récente décision de la Cour suprême qui a réaffirmé la citoyenneté à la naissance pour les enfants de parents présents illégalement ou temporairement aux États-Unis. Aux États-Unis, toujours, un juge du Nouveau-Mexique a ordonné à Meta de verser 567 millions de dollars à un fonds destiné à réparer les préjudices causés aux mineurs par ces plateformes jugées responsables d'un trouble à l'ordre public. Une décision inédite pour un réseau social dans le pays. Le groupe devra également renforcer la protection des jeunes utilisateurs, notamment en limitant leur temps d'utilisation et certaines notifications. Meta a annoncé son intention de faire appel.
1: Au Venezuela, pouvoir et opposition autour de la même table.
2: Pouvoir et opposition entamés hier à Caracas, un dialogue politique visant à favoriser la stabilisation du pays, la réconciliation nationale et une transition pacifique susceptible d'ouvrir la voie à de futures élections. La première réunion s'est tenue sans Maria Corina Machado, figure de l'opposition en exil. Les deux camps ont affirmé leur engagement en faveur du respect de la souveraineté nationale, d'une négociation de bonne foi et de la protection des droits humains. Les pourparlers devront se poursuivre jusqu'à mercredi prochain. Washington a salué cette initiative présentée comme une opportunité de stabilisation et de réconciliation pour le Venezuela.
1: À Ceuta, les enfants migrants risquent d'être victimes de maltraitance et d'exploitation.
2: La situation des mineurs migrants à Ceuta préoccupe fortement les associations humanitaires. Elles alertent sur les risques d'exploitation, de trafic et de violence auxquels sont exposés les centaines d'enfants non accompagnés qui continuent de dormir dans les rues de l'enclave espagnole. Selon les autorités locales, plus de 1000 mineurs figurent parmi les quelques 2000 migrants restés sur le territoire après l'arrivée massive des dizaines de milliers de personnes à la fin du mois de juillet.
1: Le bulletin d'information, c'était Nafissa Amadou. La suite d'info au matin dans une poignée de secondes.
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1: Ils sont au nombre de 36 et ils ont été expulsés des États-Unis vers le Cameroun cette année. Fin juillet, ces 36 ressortissants africains ont engagé une procédure judiciaire à Yaoundé. Les plaignants, originaires notamment de la République démocratique du Congo, du Ghana, du Sénégal, de l'Angola, du Kenya et du Maroc, bénéficiaient auparavant de protections judiciaires aux États-Unis, les mettant à l'abri d'une expulsion vers leur pays d'origine.
2: À travers leur requête, ces migrants expulsés espèrent ainsi obtenir la protection juridique du Cameroun et la suspension de l'accord migratoire avec Washington. D'après leur avocat, Maître Joseph Fouawa, la requête vise également à empêcher leur éventuel renvoi vers leur pays d'origine.
3: Comme toute action que nous menons au tribunal, nous souhaitons que le tribunal va nous donner ce que nous avons demandé. Précisément, c'est quoi? Nous demandons au tribunal, n'est-ce pas, de suspendre l'échange de notes qui existent entre le Cameroun et les États-Unis. Et nous demandons aussi pour le Cameroun de clarifier le statut juridique de ces personnes. Et en troisième lieu, nous voulons que le tribunal empêche le Cameroun de refouler ces gens.
4: Pensez-vous franchement que vous aurez gain de cause quand on sait que l'accord migratoire conclu avec les États-Unis procurerait beaucoup d'intérêts, notamment financiers, au Cameroun?
3: Je ne sais pas si c'est question d'argent. Moi, je suis pas habilité pour parler des accords entre deux pays souverains. Hein. Moi, je suis un avocat, je suis concerné de la légalité des accords. C'est le droit du Cameroun et des États-Unis d'entrer dans n'importe quel accord. Mais cet accord doit être légal, cet accord doit suivre des procédures qui sont affectées par la loi nationale et la loi internationale. Et c'est ce que nous exigeons. Ma question, comme avocat, c'est de savoir si cet accord est légal et, comme nous disons ici que cet accord n'est pas légal, suivant la loi internationale et la loi nationale, nous disons alors au tribunal, en tant qu'arbitre, de suspendre cet accord, n'est-ce pas, de demander au Cameroun de clarifier le statut juridique de ces requérants et en plus d'empêcher le Cameroun de refouler ces gens.
4: Dites-nous, Maître Joseph Fouawa, quelles sont les conditions de vie de ces migrants expulsés des États-Unis et qui résident au Cameroun?
3: Ce sont les gens traumatisés au niveau psychologique. Je vais vous donner un exemple. Voilà 6 mois que les gens sont là. Il y en a parmi eux que pendant ces 6 mois ont été hospitalisés 5 fois. En 6 mois, c'est trop. Donc je dirais que la situation est pitoyable, la situation est déplorable. Et c'est justement pour cela, d'ailleurs même, qu'on a entamé la requête introductive d'instance.
1: Maître Joseph Fouawa a été joint à Yaoundé par Eric Topona. Et vous pouvez continuer à réagir à ces expulsions de migrants des États-Unis vers l'Afrique en vous rendant simplement sur notre page Facebook.
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1: 7h09 en temps universel, 9h09 en Ituri, dans la province Est de la République démocratique du Congo, l'une des provinces de l'Est du pays. La RDC est toujours confrontée à l'épidémie d'Ebola. L'Africa CDC, l'agence sanitaire de l'Union africaine, a annoncé ce jeudi le déploiement massif du vaccin conçu contre la souche Zaïre du virus Ebola dans les provinces congolaises de l'Ituri et du Nord Kivu.
2: Cette décision intervient alors que la flambée actuelle est provoquée par le variant bio contre lequel il n'existe à ce jour aucun vaccin spécifique. Selon les autorités sanitaires africaines, les personnes vaccinées contre la souche Zaïre peuvent tout de même être infectées, mais elles développent généralement des formes moins graves de la maladie. Nous avons enregistré aucun décès parmi les personnes vaccinées, a dit le directeur général de l'Africa CDC, le docteur Jean Kaseya.
1: Quant aux États-Unis, ils ont annoncé cette semaine une aide supplémentaire de 242 millions de dollars, portant leur contribution totale à plus de 500 millions. Washington, qui se présente comme le premier bailleur de fonds de la riposte sanitaire, appelle également les autres partenaires internationaux à accroître leur soutien. Cette mobilisation est-elle suffisante pour contenir l'épidémie? Wani Bashi a posé la question à Jean Kaseya, directeur général d'Africa CDC.
5: D'abord, il faut se dire que de tout le temps, les États-Unis ont été les plus grands partenaires de financement du secteur de la santé en Afrique et dans le monde. Deuxièmement, il faut se dire qu'il y a eu une décision politique que les États-Unis ont prise d'arrêter avec l'USAID, d'arrêter avec certains financements. Mais il y a aussi les dialogues qu'Afrique CDC a continué avec le gouvernement américain qui a abouti par exemple aux négociations pour les accords bilatéraux. Et actuellement, nous continuons encore cette conversation avec les États-Unis pour l'épidémie Ebola. Et donc, je salue l'implication du gouvernement américain et je pense que nous allons bâtir sur ça pour aussi voir comment les autres gouvernements occidentaux et les autres partenaires africains vont réagir. J'en profite pour dire qu'aujourd'hui, je viens d'avoir l'annonce d'une contribution financière importante de l'Algérie, dans un premier temps 2 millions de dollars, et donc le nombre des pays africains qui contribuent aussi augmente.
1: Jean Kaseya, directeur général d'Africa CDC.
2: Et toujours en République démocratique du Congo, une foire dédiée à la promotion de l'innovation, de l'entrepreneuriat et des produits fabriqués localement, le Made in RDC, s'est ouverte mardi à Bukavu et s'achève ce vendredi 7 août. L'objectif est de mettre en valeur les jeunes entrepreneurs et de montrer au monde que malgré la guerre et les nombreuses difficultés qu'elles engendrent, Bukavu reste une ville créative, dynamique et résolument tournée vers l'avenir. C'est un reportage de Mitima de la Chance, notre correspondant à Bukavu.
6: Sur sa table, Jérôme Moutoke est venu exposer des pains de sa boulangerie Blé d'Or. Pour lui, cette foire rapproche les entrepreneurs des consommateurs et valorise le savoir-faire local.
7: C'est une occasion, une autre offerte, de présenter nos produits aux visiteurs, à ceux qui viennent. Et c'est aussi une autre façon de se faire connaître. C'est pourquoi nous sommes là, pour aussi valoriser nos produits, les faire connaître au public. Parce que les gens pensent que comme il y a la guerre, tout est bloqué. Non, même s'il y a la guerre, on doit aussi manger nous.
6: Des innovations informatiques en passant par les textiles jusqu'à l'agroalimentaire, cette foire dénommée Kivusoko Alchabio, du nom de l'entreprise organisatrice, va sensibiliser les habitants de Bukavu à privilégier les produits locaux et à soutenir les jeunes entrepreneurs, parmi lesquels Marie-Yolande Songolo, responsable de Yola Rachid.
8: Yola Rachid, c'est une entreprise qui produit des beurres d'arachide. Qui dit arachide, dit le champ. Qui dit le champ, dit le village, parce qu'on ne travaille pas les champs en ville. Et pour accéder au village, il faut un minimum de sécurité, surtout sur la route qui mène dans le village où on prend les arachides. On a vraiment besoin de cette sécurité-là pour bien travailler.
6: Cependant, les entrepreneurs regrettent que la guerre ait impacté négativement sur leurs affaires. Responsable de l'entreprise Eloge Bakery, spécialisée dans la fabrication des gâteaux, Bénédicte Chanceline Chirungu ne baisse pas les bras.
9: Ces derniers temps, c'est pas facile, mais on se bat toujours. Tout n'est pas facile parce que les ingrédients sont devenus très chers, les transports sont devenus très chers, il n'y a pas d'argent.
6: Pour les organisateurs, il est toutefois possible de soutenir la production et la consommation locale. Kivusoko se veut être un rendez-vous annuel pour montrer de quoi les entreprises sont capables, mais aussi une opportunité pour eux de décrocher des partenariats. Mitima de la Chance à Bukavu pour la Deutsche Welle.
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1: 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Il est 7h14 en temps universel. L'actualité en plus bref au Bénin, l'ancien président Patrice Talon a été élu président du tout premier Sénat du pays. Patrice Talon a été élu à la tête de cette chambre avec 24 voix sur 25. Un seul bulletin étant blanc, lors de son discours, il a promis de travailler au bon fonctionnement de l'institution et de promouvoir l'unité nationale, la stabilité politique, la paix et la démocratie. Parmi les membres du Sénat figurent également les anciens présidents Thomas Boni Yayi et Nicéphore Soglou, ainsi que Paul Onkwe, ancien candidat de l'opposition à la dernière présidentielle.
2: En bref, toujours, la transition politique en Guinée-Bissau, une délégation sénégalaise conduite par le ministre des Affaires étrangères, Cheikh Niang, était hier à Bissau pour présenter aux autorités de transition un nouveau plan de médiation de la CEDEAO et destiné à résoudre la crise politique née du coup d'État de novembre 2025. À l'issue d'une réunion avec le président de la transition, le général Ortantam, Cheikh Niang a indiqué que les discussions avaient été constructives et qu'un accord se dessinait sur les modalités de la médiation.
1: La cybercriminalité en Afrique, dans le rapport qu'il vient de publier, Interpol révèle que 55% des cybercrimes signalés sur le continent impliquent désormais l'utilisation de l'intelligence artificielle. Son utilisation rend les attaques plus rapides, plus étendues et plus difficiles à détecter.
2: Le rapport est établi à partir des données de 36 pays africains et le Togo n'échappe pas à cette menace avec la multiplication des faux agents mobile monnaie, des fausses offres de bourses et d'autres en ligne. Les détails avec Noël Tadeignan, notre correspondant au Togo.
10: Au Togo, les cyberarnaques prennent plusieurs formes. Les plus courantes visent les utilisateurs des services mobile money. Les fraudeurs se font passer pour des agents ou pour un service client.
11: 8500.
10: Ils évoquent un transfert effectué par erreur ou une opération à annuler. Leur objectif est toujours le même, voler leur interlocuteur. D'autres pièges circulent sur Internet, de faux cadeaux, des subventions publiques imaginaires ou des offres d'emploi ou de bourse. Denis est étudiant et il a failli se faire arnaquer.
12: La personne m'a contacté et a proposé des offres de bourse pour des études en Europe. Il m'a exigé avec insistance le paiement des frais de dossier, 100 000 francs, ce que je n'ai pas. Dieu merci, je l'ai échappé belle.
10: Cette attaque se perfectionne avec l'intelligence artificielle. Pour Innocent Bekevi, spécialiste en cybersécurité, cette évolution change complètement la donne.
13: Les techniques, les tactiques et les outils qu'utilisent ces cybercriminels pour perpétrer leur attaque se voient développer ou accélérer aujourd'hui par l'intelligence artificielle. Alors, l'intelligence artificielle n'a certainement pas créé de nouvelles attaques, mais à amplifier les attaques classiques existantes.
10: L'expert explique qu'aujourd'hui, une seule personne peut lancer des campagnes visant des milliers de victimes. Les messages sont mieux rédigés, les faux sites ressemblent aux vrais, l'intelligence artificielle complique encore la détection des fraudes.
13: Avant, les tâches qui sont sur la chaîne de cyberattaque qui nécessitaient des compétences techniques assez complexes sont aujourd'hui très faciles avec l'automatisation de l'IA. Aujourd'hui, avec le deepfake, on peut générer des images très crédibles et réalistes, des vidéos qui sont assez crédibles, des messages WhatsApp qui vont être assez crédibles, des voix même qui sont clonées.
10: Face à ces nouvelles menaces, la vigilance reste la meilleure protection. Noël Tadignon à Lomé pour la Deutsche Welle.
1: Encore en plus bref, le Parlement ougandais a approuvé ce jeudi le déploiement d'un contingent de l'armée nationale dans la bande de Gaza dans le cadre de la force, de la future force internationale de stabilisation. Cette force s'inscrit dans une initiative du Conseil de paix, une structure créée par le président américain Donald Trump pour préparer l'après-guerre à Gaza.
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1: Fiacre Ndaïra Guidje qui aurait voulu être à la place sans doute de Yann Diomandé. Fiacre, bonjour.
14: Bonjour à toutes et à tous.
1: Voilà, il s'agit, Fiacre, du plus gros transfert de l'histoire du Real Madrid et du football africain. L'ailier ivoirien Yann Diomandé a rejoint le Real Madrid en provenance du club allemand du RB Leipzig pour la somme de 140 millions d'euros, dont 15 millions de bonus.
14: Tout à fait. Jamais le Real Madrid est le club le plus titré de l'histoire de la Ligue des Champions avec 15 trophées n'avait déboursé une telle somme pour recruter c'est un joueur, peu importe le talent ou l'âge. Ce jeudi donc, le club merengue a officialisé le recrutement de l'Ivoirien Yann Diomandé, sans toutefois en préciser le montant, mais selon la presse espagnole, le Real Madrid aurait accepté de débourser 140 millions d'euros, dont 15 de bonus pour s'attacher les services de l'ailier du club allemand, le RB Leipzig, jusqu'à 2033, 7 ans donc de contrat. À 19 ans seulement, le jeune Ivoirien devient ainsi le transfert le plus coûteux de l'histoire du club espagnol et du football africain. Le précédent record pour un joueur africain remontait en juillet à juillet 2025 lorsque Manchester United avait versé 81 millions d'euros à Brentford pour recruter le Camerounais Brian Mbeumo.
1: Alors, Nafissa, qui n'aurait pas voulu être à la place
2: de Yann Diomandé?
1: Non, on aurait tous aimé voulu être à la place de Yann Diomandé.
2: Si honnête, je dirais oui.
1: Voilà.
14: C'est un transfert record, mais on attend toujours.
1: Voilà.
14: Les
1: il faudrait qu'il confirme.
14: Voilà.
2: Non, il va confirmer.
14: Déçu, on ne sait pas.
2: Parlons maintenant d'un autre transfert fiacre. L'Égyptien Mohamed Salah s'est engagé hier avec un club turc.
14: Oui, l'attaquant vedette va évoluer à Trabzonspor pendant les deux prochaines saisons. Il s'agit de la nouvelle aventure pour Mo Salah qui a passé 9 saisons en Première Ligue sous les couleurs de Liverpool. Et suivez Mohamed Salah devant le public turc.
11: Je tiens à remercier chacun d'entre vous d'être venu. Vous m'avez témoigné énormément d'amour. Je ne m'attendais pas à un tel accueil. Je suis venu pour gagner. Je vais remporter des titres avec ce club car vous m'avez montré tant d'affection.
1: Les équipes qualifiées, on parlait cette fois de Cannes féminine. Les équipes qualifiées des quarts de finale de la Cannes féminine sont désormais toutes connues.
14: Au terme de la phase de groupe dont les rencontres se sont achevées hier, et les 8 nations qualifiées pour les quarts de finale sont le Maroc, l'Algérie, le Nigeria, le Malawi, la Côte d'Ivoire, le Cameroun, l'Afrique du Sud et le Ghana. Les quarts de finale promettent ainsi des affiches très disputées. L'enjeu est de taille, une place dans le dernier carré du tournoi et surtout une qualification pour la Coupe du Monde féminine. 2027. Le premier match des quarts de finale opposera samedi, donc demain, la Côte d'Ivoire à l'Algérie à 17h temps universel. À 20h temps universel, tous les regards seront tournés vers Rabat. Le Maroc affrontera l'Afrique du Sud dans l'un des chocs de ces quarts de finale. Le programme se poursuivra dimanche 9 août avec deux affiches, Cameroun et Nigeria à 17h temps universel et Malawi-Ghana à 20h temps universel. Enfin, pour clore ce chapitre, sachez que l'international ougandais David Ouri a été agressé en pleine rue, puis battu à mort par près de son domicile à Kampala, la capitale du pays. Nous avons perdu plus qu'un joueur, nous avons perdu un leader, un frère et un ami, a écrit son club, le Sporting Club Villa, dont Oli était le capitaine, dans un communiqué publié hier.
1: L'actualité des sports, c'était Fiacre Ndaïra Guigé. Merci et excellente journée à vous Fiacre.
15: Demain t'appartient.
1: Demain t'appartient, et si la prochaine révolution de la mobilité électrique ne venait ni de Californie ni de Chine, mais des Boïcons au Bénin, à seulement 24 ans, Roland Boyui vient de relever un défi que beaucoup jugeaient impossible, concevoir un scooter électrique ultra léger, intelligent, pensé pour les réalités urbaines africaines.
2: Du châssis soudé sur place au système de freinage qui récupère l'énergie, son prototype défi tous les sceptiques, mais son innovation pose une question de fond. Comment transformer ces éclairs de génie africain en véritable industrie locale? Dans son atelier où le Made in Bénin rime désormais avec haute technologie, Roland nous ouvre les portes de son univers. C'est un reportage signé Rodrigue Guézodié.
16: Dans la ville carrefour de Boïcon, au cœur du Bénin, un silence inhabituel traverse l'atelier de fortune du jeune innovateur. Ici, pas de vrombissement de moteur à essence, pas de fumée noire. Juste le sifflement d'un léger scooter au design épuré. À son guidon, Roland Toibénan Bowie, 24 ans. Pour beaucoup, ce qu'il a accompli relevait de la fiction.
17: Quand je parlais de mon projet, les gens me disaient que c'était une utopie et que je suis au Bénin et que nous sommes en Afrique, donc je ne pouvais pas faire une telle réalisation.
16: Mais l'utopie a pris corps. Roland, jeune diplômé en ingénierie énergétique, n'était pas un rêveur. Son invention, un scooter électrique d'à peine 36 kg, conçu pour répondre aux exigences des routes béninoises, tout en respectant les standards de sécurité internationaux.
17: Le véhicule en question pèse 35,5 kg et est équipé de tout ce qu'un véhicule de deux roues doit avoir normalement pour rouler sur les routes.
16: Ce poids-plume cache une technologie de pointe. Roland ne s'est pas contenté d'assembler des pièces. Il a optimisé chaque flux d'énergie. Son coup de génie, le freinage régénératif, une technologie souvent réservée aux voitures électriques de luxe.
17: Mon innovation repose sur une base de véhicules ultra légers, du moteur qui est directement intégré dans la roue. Il y a également le système de freinage régénératif. L'énergie cinétique du véhicule est directement transformée en énergie électrique, ce qui est stocké encore dans la batterie. Donc ça augmente l'autonomie du véhicule.
16: Ce projet n'est pas né dans un garage isolé, mais au sein de l'entreprise Fontaine Afrique. Entre 2024 et 2025, Roland y effectue un stage qui va tout changer. Son directeur, Francis Judicael Yemadje, se souvient d'un jeune homme habité par son thème, l'écomobilité.
18: Il était venu à notre niveau avec le thème écomobilité, propulsion propre optimisée pour une efficacité énergétique maximale et une empreinte écologique réduite. En 3 mois, il avait donné le meilleur de lui-même. Nous aussi, nous l'avons accompagné.
16: Pourtant, le scepticisme persiste. Peut-on vraiment fabriquer un scooter électrique complexe au Bénin? Pour Francis, il n'y a aucun doute. Il a vu la machine naître sous ses yeux.
18: Ça a été bel et bien fabriqué au Bénin et dans nos locaux. J'en suis l'un des témoins oculaires parce que j'étais à la tâche avec lui.
16: Et Roland insiste, l'innovation est locale. Du châssis au cerveau informatique de l'engin, tout a été pensé et soudé sur place.
17: Je les ai fabriqués localement ici au Bénin. Il ne faut pas réinventer la roue. Le châssis complet, je l'ai fait moi-même. Tout le faisceau électrique, la logique, le programme qui est derrière tout ça, je l'ai fait moi-même. Le pack batterie, je l'ai conçu moi-même et je l'ai réalisé.
16: L'engin est aussi une réponse au problème de sécurité urbaine. Équipé d'un traceur GPS, il peut être localisé et désactivé à distance en cas de vol. Mieux encore, il s'adapte à la vie citadine. Son guidon pliable permet de le loger dans le coffre d'une voiture.
17: Il embarque également un tracé GPS désactivé en cas de vol. Puisqu'il est léger, n'importe qui peut voler ça. Le guidon peut être également plié pour être facilement rangé dans le coffre d'une voiture.
16: Pour les économistes, ce type de profil est une perle rare. Rodrigue Rustico voit en Roland un levier pour l'économie nationale et la protection de l'environnement.
19: C'est des genres d'innovation que nous avons besoin pour notre économie parce que quand vous avez un jeune de la vingtaine qui réfléchit dans ce sens, c'est qu'il a vraiment un plus à apporter à l'économie. Ce qu'il est en train de développer aujourd'hui permet naturellement de protéger vraiment la couche d'ozone et l'environnement et diminuera vraiment la pollution. C'est un jeune qu'il faut encourager et qu'il faut propulser loin.
16: Mais pour passer du prototype à la production industrielle, Roland a besoin d'un dernier ingrédient, l'expertise de pointe. Passionné, il rêve de se frotter aux meilleures écoles internationales pour revenir ensuite servir son pays.
17: Je voudrais me faire former davantage sur les véhicules électriques en particulier. Donc si je peux avoir des bourses pour aller étudier à l'extérieur et revenir maintenant faire profiter cette expertise à la population béninoise, ça serait un grand plaisir pour moi.
16: Un talent qu'il ne faut pas laisser dormir. Rodrigue Rustico lance un appel vibrant à l'État béninois.
19: Et il ne faut pas alors l'amener à faire dormir alors ce talent qui est en lui. D'où l'État de le soutenir. Des gens comme ça sur d'autres planètes, on les récupère rapidement dans un centre d'incubation et on les met alors en situation de travail propre.
16: Roland Bowie a prouvé qu'à 24 ans, avec de la volonté et de la science, l'utopie peut rouler sur 2 roues. À Boïcon, le futur est déjà en marche et il est électrique. Rodrigue Guézoudière, Cotonou, pour la Deutsche Welle.
1: À 7h28, temps universel, le rappel de quelques titres développés dans ce journal, Nafissa.
2: Eh bien, nous avons parlé de la procédure judiciaire initiée par une trentaine de migrants expulsés des États-Unis vers le Cameroun. Des migrants qui ne veulent pas être renvoyés dans leur pays d'origine. Et puis en RDC, faute de vaccin contre le variant Bundibio, l'Africa CDC annonce le recours au vaccin contre la souche Zaïre. Dans l'actualité également, il y a le Bénin avec l'élection de l'ancien président Patrice Talon à la tête du tout premier Sénat du pays. Et pour terminer, Georges-Ibrahim Toukara, le transfert de l'international ivoirien Yann Diomandé au Real Madrid pour un montant estimé à 140 millions d'euros.
1: Info matin, c'est tout pour aujourd'hui. Enrico Rossi, Fiacre Ndaïra Grigé, Nafissa Amadou, Georges-Ibrahim Toukara, toute l'équipe de ce matin vous souhaite une agréable journée. Tchuss.
2: Bye bye.

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2: Bonsoir et bienvenue à cette nouvelle édition d'information du vendredi 7 août 2026, 17h en temps universel, 2h de plus ici en Allemagne. Dans l'actualité, en République démocratique du Congo, le comité international de la Croix-Rouge a facilité le transport et la remise de 15 prisonniers qui ont été libérés par les autorités aux rebelles de l'AFC M23, une opération qui confirme le rôle d'intermédiaire neutre de la du CICR. Au Mali, 394 anciens rebelles du mouvement pour le salut de l'Azawad, basé dans les régions de Tombouctou et de Taoudéni dans le nord, ont rejoint l'armée dans le cadre du processus DDR, désarmement, démobilisation et réintégration. Également au menu de ce journal, une analyse du retour au devant de la scène de l'ancien président béninois Patrice Talon. Il a été élu hier à la tête du Sénat de son pays. Colère et incompréhension au Cameroun, de jeunes Camerounais face au coût élevé d'études universitaires ici en Europe. Et puis vous suivrez dans la seconde partie de cette édition l'extrait du débat Arbre à Palabre consacré cette semaine à l'état de la démocratie dans certains pays d'Afrique. Voilà pour le sommaire.
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2: Les nouvelles du monde, c'est avec vous Sandrine Blanchard. Sandrine, bonsoir.
4: Bonsoir Eric et bonsoir à toutes et à tous.
2: Alors Sandrine, une réunion à Jeddah entre l'Arabie Saoudite, la Turquie et le Pakistan.
4: Et les dirigeants de ces trois pays ont signé un accord de défense mutuelle sur fond de guerre au Moyen-Orient et d'attaques perpétrées par les Houthis du Yémen. La Turquie, l'Arabie Saoudite et le Pakistan sont par ailleurs médiateurs dans le conflit entre l'Iran et les États-Unis. Des tensions entre l'Espagne et l'Italie. Madrid menace de mesures de rétorsion si Rome maintient les contrôles imposés aux voyageurs en provenance d'Espagne. Une décision prise par l'Italie suite à l'arrivée massive de personnes migrantes à Ceuta. L'Espagne dénonce une décision discriminatoire et contraire à l'esprit de Schengen.
2: Ici en Allemagne, l'AFD renforce son avance dans les sondages.
4: Et selon le dernier sondage Deutschland Trend de l'ARD, le parti d'extrême droite atteindrait 28% des intentions de vote, soit un point de plus qu'au mois de juillet. La CDU-CSU recule à 21%, les autres partis restent stables. 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À quelques semaines des élections législatives russes, la pression s'accentue sur le parti d'opposition libérale Yabloko. C'est le seul mouvement autorisé en Russie à participer au scrutin, malgré le fait qu'il condamne ouvertement la guerre en Ukraine. Une plainte a été déposée par l'extrême droite pour contester sa candidature. Le parti prend ses distances avec les appels au vote exprimés par plusieurs figures de l'opposition en exil, de peur que ses soutiens ne lui nuisent.
2: Bis repetita, encore un président d'extrême droite en Amérique latine.
4: Et oui, il est avocat, il est millionnaire, il s'appelle Abelardo de la Espriella. C'est aujourd'hui qu'il entre en fonction et deviendra à 20h TU le nouveau président de Colombie. Il est proche de Donald Trump et a promis d'intensifier les bombardements contre les camps de la guérilla avec le soutien d'Israël et des États-Unis, mais aussi de construire des méga-prisons pour lutter contre la criminalité.
2: Allez-y.
4: Oui, en Inde, près de 100 personnes sont mortes dans les inondations provoquées par la mousson dans le nord-est du pays. En tout, près de 170 000 personnes ont été affectées par les crues et les coulées de boue. Un millier de sinistrés ont trouvé refuge dans des hébergements d'urgence.
2: Aux États-Unis, maintenant, Meta est condamné en justice à verser près d'un milliard de dollars dans l'État du Nouveau-Mexique.
4: Et oui, le géant américain Meta doit ainsi payer pour les préjudices causés aux jeunes par Facebook et Instagram qui appartiennent à ce groupe. Un juge impose aussi de nouvelles restrictions pour les mineurs, dont une limitation du temps d'utilisation. Meta a annoncé qu'il ferait appel. Et puis pour finir, le processus de recrutement des enseignants va changer à Cambridge. La prestigieuse université britannique a pris cette décision après la démission d'un enseignant mercredi qui était accusé de plagiat. Des journaux l'ont accusé de plagiat dans sa thèse, ce que l'intéressé dément. L'affaire est d'autant plus compliquée que cet enseignant est noir et c'est un chercheur, l'américain Nathan Kofnas, qui l'a accusé en premier. Or, ce chercheur-là a lui-même été renvoyé de Cambridge il y a 2 ans, accusé de racisme. L'université a lancé une investigation sur ce dossier.
2: Merci Sandrine. Blanchard pile à l'heure, 17h05 en temps universel, 18h05 à Kinshasa.
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2: Et pour commencer l'actualité en République démocratique du Congo, le Comité international de la Croix-Rouge, CICR, a facilité du 6 au 7 août 2026, hier et aujourd'hui donc, le transport et la remise de 15 personnes libérées par les autorités congolaises au groupe rebelle de l'AFC M23. Agissant en qualité d'intermédiaire neutre dans le cadre du mécanisme de Doha, le CICR a assuré leur transport depuis Beni via l'Ouganda jusqu'au territoire de Rutshuru, où ces personnes ont été remises au mouvement. Cette opération s'inscrit dans le cadre des mesures de confiance prévues par le processus de Doha au Qatar. En mai 2025, le CICR avait déjà accompagné, à la demande du gouvernement congolais, de l'AFC M23 et de la MONUSCO, la libération d'environ 1350 personnes, essentiellement des soldats et policiers congolais faits prisonniers par les rebelles de l'AFC M23 lors de la chute de la ville de Goma. Et cette opération de transport de prisonniers illustre le rôle du CICR comme intermédiaire humanitaire neutre, comme nous l'explique Stéphane Heller. Elle est chef des opérations du CICR à Kinshasa et est au micro de Wendy Bashi.
5: Ce test démontre que l'opération est faisable malgré tous les défis logistiques, les défis sécuritaires, les défis sanitaires en lien avec l'épidémie d'Ebola. Ça confirme aussi que nous, en tant que CICR, on a la capacité de mettre en œuvre le mandat qui nous a été confié par les parties. Le reste maintenant dépend de la volonté et de l'engagement des parties et tout dépend maintenant de l'accord entre les parties pour pouvoir organiser les opérations suivantes.
6: Quel impact cette opération peut-elle avoir pour les familles qui étaient séparées de leurs proches depuis parfois plusieurs mois?
5: Alors c'est avant tout un impact profondément humain. Ces 15 personnes ont été détenues, parfois sans possibilité de voir leur famille. Donc on peut à peine imaginer la joie et le soulagement à l'idée de retrouver leur liberté. Et c'est vraiment ces considérations humaines avant tout qui motivent nos efforts pour nous assurer de mener à bien ces opérations.
6: Quelles sont les garanties que le CICR obtient des parties pour assurer la sécurité et le consentement des personnes concernées lors de ce type d'opération?
5: Clairement, les garanties sécuritaires sont un élément indispensable à l'engagement du CICR, parce qu'il s'agit autant de la sécurité des personnes libérées qui sont sur notre responsabilité que de notre propre personnel. Donc les parties concernées s'y engagent explicitement et c'est le cas notamment de dispositions très claires dans le protocole d'accord qui a été signé entre le CICR et chacune des parties qui a permis cette opération. Et puis bien entendu, c'est aussi important de mentionner le consentement des personnes libérées. Donc quand on les visite, quand on les enregistre, on s'est assuré qu'ils donnaient leur accord éclairé sur leur volonté de participer à l'opération et c'est uniquement après leur consentement que le CICR les intègre dans les opérations.
6: Madame Heller, dites-nous aussi en quoi cette opération est un test pour les prochaines opérations à venir.
5: Alors en effet, cette opération était particulièrement complexe au vu des défis logistiques et sécuritaires qui étaient considérables. Notre rôle en tant qu'intermédiaire neutre est d'accompagner les parties dans la mise en œuvre des accords qu'ils ont conclus entre eux. Bien entendu, ces accords qui permettent ces opérations humanitaires impliquent des enjeux politiques délicats, ce qui a aussi forcément un impact sur le calendrier de la mise en œuvre des opérations.
2: Voilà, c'était donc la chef des opérations du CICR à Kinshasa, Stéphane Heller, au micro de Wendy Bashi à Kinshasa. Information en bref, les experts de l'OMS recommandent d'évaluer dans un essai clinique le vaccin Nvebo, le seul vaccin homologué contre Ebola, faute de vaccin spécifique contre le variant Bundi Bugyo qui sévit actuellement en République démocratique du Congo. 18h09 à Kinshasa.
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2: L'actualité au Mali, plus de 600 combattants des milices armées du centre et du groupe armé du nord ont rejoint l'armée régulière. Une réintégration qui s'inscrit dans le cadre du processus du désarmement, démobilisation, réinsertion et intégration engagé par le ministère de la Réconciliation nationale. Alors, que sait-on des profils de ces nouvelles recrues précédemment engagées dans les groupes armés et des défis à relever? Des éléments de réponse avec Mamadou Kan, notre correspondant au Mali.
8: Parmi les nouvelles recrues au sein de l'armée malienne, on dénombre plus de 300 combattants du MSA, le mouvement pour le salut de l'Azawad, proche des autorités de la transition malienne. Celles-ci viennent de boucler leur formation avant de rejoindre les rangs des FAMA, les forces armées maliennes. Ilias Ag Sigidi est le porte-parole du MSA. Pour ces derniers, le processus de DRI va à son rythme.
9: Tout cela peut contribuer à apaiser les tensions dans les régions où les groupes là étaient présents. J'insiste que c'est juste le début du processus. Il y aura d'autres phases et d'autres combattants qui vont intégrer aussi les processus. Parce que l'objectif final, c'est de reverser tous ces combattants aussi dans l'armée. Qu'elle soit la seule force qui a le monopole de la sécurité des populations et de leurs biens.
8: En tout, il s'agira pour l'État malien de recruter environ 2000 ex-combattants dans l'armée malienne au grade de soldats de deuxième classe. Parmi ceux-ci, 30 chasseurs traditionnels d'Ozo ou d'Onso en Bambara, 137 combattants des mouvements Peul et près de 400 ex-combattants des mouvements armés du Nord. Pour Ali Tunkara, directeur exécutif du Centre des études sécuritaires et stratégiques au Sahel, le défi demeure important pour parvenir à la paix à travers les DDRI.
10: On se rappelle, ne serait-ce que pour 2021, il y avait plus de 1313 ex-combattants qui avaient été intégrés par l'État du Mali dans les différents corps de l'armée et même certains ont été insérés professionnellement. Cette même dynamique a continué aussi avec le départ de l'AMINUSMA, notamment à travers le processus du DDRI qui a sérieusement débuté à partir de 2024. L'État du Mali a aussi intégré un nombre important de groupes armés.
8: Le programme DDRI projette de prendre en charge environ 1000 autres combattants en vue de la matérialisation du programme de réinsertion socio-professionnelle. Mahamadou Kana, Bamako pour la Deutsche Welle.
2: Deux mois après avoir transmis les rênes du pays à son successeur Romuald Ouadani, l'ancien président Patrice Talon revient sur le devant de la scène. Hier 6 août, il a été élu à une écrasante majorité président du Sénat, la chambre haute du Parlement béninois, pour un mandat de 5 ans. Alors si certains observateurs y voient l'expression de la vitalité de la démocratie béninoise, d'autres par contre estiment que c'est la confirmation de la volonté de Patrice Talon de continuer à peser sur la vie politique de son pays, même après son départ du pouvoir. C'est ce que pense aussi Paul Amegakpo, politologue, et il préside aussi l'Institut Tamberma pour la gouvernance.
11: Non, ce n'est pas une surprise dans la mesure où la question sempiternelle qui se pose lorsqu'un chef d'État arrive au terme de son mandat, c'est de savoir quelle serait sa seconde vie. Est-ce que ça serait une vie politique ou une vie civile simple et discrète? Et donc nous avions compris que dans le cas du Bénin, avec l'énergie et la dynamique que l'ancien président Talon avait impulsé à la tête de la présidence, il va de soi qu'il soit maintenu dans le débat politique en jouant sa partition d'une manière ou d'une autre. Et donc, lorsque le Sénat a été érigé en institution en décembre dernier, l'on a compris tout de suite que c'est taillé pour permettre au président Talon de pouvoir jouer un rôle dans la haute chambre. Les institutions placent la présidence de la République au sommet de la hiérarchie des institutions. Il va de soi que Ouadani reste le commandant à bord du navire politique béninois. Cependant, la mission dévolue au Sénat montre que le président Talon continuerait à jouer un rôle important en matière de régulation de la vie politique et également impacter le processus législatif dans le pays.
2: Voilà, c'était l'analyse du politologue Paul Amé Gakpo, une analyse que vous retrouverez sur notre site internet dans la version intégrale de son analyse est déjà disponible sur notre site internet. Étudier en Europe devient un défi de plus en plus coûteux pour de nombreux jeunes Camerounais. La France, comme d'autres pays, renforce les conditions d'accès pour les étudiants étrangers. À Yaoundé, ces nouvelles exigences financières provoquent colère et incompréhension. Elisabeth Hassen, notre correspondante à Yaoundé, nous en dit plus sur le sujet.
7: Désormais, une admission dans un établissement français ne garantit plus aux étudiants camerounais qu'ils pourront effectivement partir. Les candidats doivent aussi satisfaire à des exigences financières et administratives de plus en plus strictes. C'est ce qu'explique Salomon Ondois, représentant du collectif pour l'accès aux projets d'études.
12: Un étudiant de HEC à Paris, à l'heure actuelle, dont la scolarité est à 25 000 euros, le parent doit verser les 25 000 euros auprès de l'école avant que son enfant puisse faire sa demande de visa. Et ceci n'a rien à voir avec les frais de vie, notamment la caution qui s'élève à 10 200 euros. Donc on est un total de plus de 35 000 euros pour des familles, un peuple qui tient monde pour aller ne serait-ce qu'étudier en France.
7: À Yaoundé, la colère monte chez certains étudiants. Ils dénoncent les nouvelles exigences financières imposées aux Camerounais pour être admis dans des établissements privés en France. Parmi eux, Yvan Odzo, étudiant en master de droit public.
13: Lorsque nous entamons la procédure, naturellement, il faudrait s'inscrire dans une université en Occident sans déjà avoir le visa. Du coup, vous financez et vous attendez les résultats, mais malheureusement, vous n'obtenez pas le visa.
7: Muriel Piquet-Viau, conseillère de coopération et d'action culturelle à l'ambassade de France au Cameroun, rappelle que les services consulaires français ont constaté une augmentation des dossiers comportant des faux relevés bancaires, des attestations financières falsifiées, des documents d'identité non conformes ou encore des usurpations d'identité.
14: La raison pour laquelle une décision qui a été prise récemment, c'est qu'il y a un nombre important de fraudes. Et je le répète, la fraude est un vrai sujet sur les dossiers campus. Et plus il y aura de fraude, plus la mobilité sera compliquée.
7: Pour de nombreux jeunes Camerounais, ces décisions sont difficiles à accepter. Ils estiment que les fraudes commises par une minorité pénalisent désormais l'ensemble des candidats, y compris ceux qui présentent des dossiers complets et conformes. La France n'est pas un cas isolé. En Allemagne, l'accent est surtout mis sur la preuve des moyens de subsistance sur un compte bloqué. Les étudiants qui postulent doivent aussi justifier un certain niveau de langue en allemand ou en anglais selon le cursus choisi. Mais en règle générale, les établissements ne demandent pas de régler les frais d'inscription avant d'avoir obtenu son visa étudiant. Elisabeth Hassen à Yaoundé pour la Deutsche Welle.
2: J'ai juste le temps de saluer de l'autre côté de la baie vitrée notre collègue Mireille Drone, hein, dont la voix vous est familière. Mireille est passée nous dire bonsoir et bonsoir également à vous Mireille. Merci d'être passée.
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2: Bonsoir. Aujourd'hui, nous allons nous appesantir sous l'arbre à palabre dont nous vous proposons un extrait sur la pratique de la démocratie dans certains pays africains, Sénégal, Madagascar et notamment dans certains pays de l'Alliance des États du Sahel. Et pour cela, je reçois trois invités, un des invités qui ont récemment séjourné ici à Bonn, en Allemagne, à l'invitation de l'Institut allemand du développement et de la durabilité. Mes trois invités sont Tolo Janahari Drassana de Transparency International basé à Berlin, Aissatou Ndei Kamara de la Fondation allemande Friedrich Ebert à Dakar et Abdou Koli qui travaille pour Cor Africa également au Sénégal. Eric Topona au micro.
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2: Abdou Koli, quel est l'état de la démocratie sur le continent africain?
15: Je dirais que le continent africain est en pleine croissance concernant sa démocratie. Si je prends l'exemple du Sénégal, où la démocratie, il y a beaucoup de pays qui pensent que c'est un pays reconnu pour sa démocratie, parce que les populations sont appelées à voter de façon libre. Et,
2: donc vous voulez dire que pour vous, la démocratie, c'est d'abord la tenue régulière d'élections, d'enseignement et peut-être l'obtention de l'alternance au sommet de l'État?
15: Oui, c'est un premier aspect. C'est un premier aspect donc qui est à peu près respecté par beaucoup de pays, mais ça ne se limite pas là. La démocratie, c'est aussi la participation citoyenne, que ça soit des jeunes ou bien des citoyens en général. C'est aussi la création de l'emploi pour les populations. C'est aussi la libre expression pour tous, que tout le monde puisse prendre la parole et exprimer donc ses besoins. Ce sont des aspects qui restent à travailler beaucoup plus dans nos pays.
2: Il y a aussi des failles dans la pratique de la démocratie au Sénégal. On se rappelle que sous Macky Sall, il y a eu la répression ou des répressions des manifestants, hein, des manifestations. Ça fait partie non, des écueils ou des tares de cette démocratie tant vantée au Sénégal.
15: C'est un grand challenge et c'est très décevant donc sur notre temps, le pays du Sénégal où que tout le monde reconnaît. Et c'est pour cela qu'il y a eu beaucoup de manifestations donc des jeunes du Sénégal qui disent que voilà donc les droits ou bien donc ont été bafoués par le gouvernement. Et c'est pour cela qu'on a changé de régime. Et aujourd'hui, ça a apporté donc cette voix des jeunes donc concernant donc cette démocratie que nous voulons avoir dans notre pays.
2: On reviendra tout à l'heure sur plusieurs aspects de la vie politique au Sénégal. Je me tourne vers vous, Tolo Janari Ndrasana de Madagascar. Il y a un peu plus de 6 mois, le président Radjoel a été déposé, a été renversé par les militaires à la suite d'une série de manifestations initiées par les jeunes malgaches, hein, la Gen Z. Est-ce que vous êtes déçu ou vous êtes satisfait par la transition menée par les militaires?
16: C'est une très bonne question, Eric. Je pense que je vais essayer d'être rationnel le plus possible. Donc actuellement, comme vous l'avez dit, on a le colonel Rangenahine qui est en train de présider le pays, et on a aussi un gouvernement civil. Alors les critiques qui je dirais se convergent là maintenant, c'est l'insatisfaction en fait de ce gouvernement civil. Bien évidemment, ça fait encore 8 mois qu'ils sont au pouvoir, donc on attend.
2: Mais beaucoup de jeunes commencent par déchanter.
16: Oui, exactement. Et bien évidemment, la Gen Z qui est vraiment se positionne sur les médias sociaux et qui crie en fait et qui sensibilise aussi les citoyens sur, je dirais, l'incompétence de ce nouveau gouvernement, car les répressions continuent. D'après le média Midi Madagascar, par exemple, ils ont détenu une figure de l'opposition et aussi 2 représentants de la Gen Z. Donc, bien évidemment, on est inquiété par
2: cette... Pourtant, c'est ce qu'on a toujours reproché au régime civil, notamment le dernier régime Radjoel.
16: Oui, exactement. Donc, je pense pas qu'il y a réellement un changement structurel là en ce moment, parce que c'est vrai que les têtes changent, mais les institutions démocratiques restent les mêmes. Les institutions démocratiques qui favorisent une élite au pouvoir et qui exclut aussi les jeunes de la prise de décision. Donc oui, il n'y a pas tellement de changements structurels à ce stade-là maintenant. Mais comme je dis, c'est les 8 premiers mois du gouvernement civil et on attend les élections en 2027 pour voir si les citoyens sont satisfaits ou pas.
2: Aïssatou Camara, quel est votre point de vue par rapport à cette succession de coups d'État, de renversement des régimes démocratiques, quoique contestés par les militaires au Burkina Faso, au Mali, au Niger et à Madagascar?
17: En fait, moi, à chaque fois que j'entends qu'il y a un coup d'État quelque part, je suis peinée et triste. Peinée parce que ça accentue le problème sécuritaire qu'il y a au niveau du Sahel. Peinée aussi parce que je me dis, je vois au niveau des médias que certains jeunes, la jeunesse, acceptent et accompagnent ces coups d'État. Après, je me demande pourquoi cela. Je dis que peut-être c'est parce que cette jeunesse n'a pas plus confiance à la façon dont la démocratie est en train d'être mise en œuvre ou d'être exécutée dans ces pays.
2: Et par rapport aux raisons invoquées pour justifier ces coups d'État, l'insécurité, plus de 5 ans après, le djihadisme progresse dans ces pays. Est-ce que ce n'était pas des raisons fallacieuses?
17: Je pense bien, monsieur, parce que les raisons pour lesquelles ces coups d'État ont eu lieu, selon moi, ce ne sont pas des raisons qui valaient en fait. Ils auraient pu bien régler le problème autrement que de faire des coups d'État à des périodes où on n'en avait pas besoin.
2: Donc oui. la place des militaires se trouve dans les casernes.
17: Tout à fait, ouais. Tout à fait. Et laissons aux civils le pouvoir de diriger la société, de diriger la chose publique.
2: Avant de laisser M. Abdou Koli, un mot à Essatou par rapport au retrait annoncé des pays de l'AES, d'abord de l'Organisation internationale de la francophonie et de la Cour pénale internationale.
17: Comme l'a dit Drassana, c'est très inquiétant parce qu'on ne peut pas vivre en autocratie. Prétendre qu'on peut survivre, on peut vivre ou survivre avec ses propres besoins, non. Parce qu'à l'état actuel, ces pays n'ont pas une très grande indépendance. Il y a indépendance ou marge de manœuvre pour subvenir à leurs besoins.
2: Mais n'ont-ils pas tout de même raison quand on voit comment les règles de la CPI sont bafouées par les États-Unis, par Israël?
17: À bien des égards, ils ont raison quand même. Mais bon, après je me dis qu'il y a toujours d'autres solutions. Cette solution est très extrême.
2: Yeah. Abdou Koli, les coups d'État dans les pays du Sahel et à Madagascar, qu'est-ce que vous en pensez?
15: J'aimerais revenir un peu sur ce que Aissatou a dit concernant surtout les raisons. D'abord, je pense qu'il faudra se pencher beaucoup plus sur les raisons de pourquoi est-ce que ces coups d'État se font dans ces pays-là et pourquoi les militaires ont autant de confiance sur s'ils font un coup d'État, donc les populations pourront accepter. Donc, je pense que dans la plupart des pays, les jeunes même approuvent ces coups d'État en raison de l'insécurité qu'il y a dans les pays, en raison du manque d'emploi, en raison de la corruption qui touche beaucoup de gouvernement.
2: Mais la situation ne s'est pas du tout améliorée dans ces pays.
15: En effet, moi personnellement, je ne cautionne pas les coups d'État. Je pense que l'inquiétude qu'elle a faite en disant que elle a peur pour que, par exemple, que le Sénégal puisse tomber dans cela.
2: Heureusement que l'armée sénégalaise est pour l'heure. Rester républicaine, non?
15: En effet. Et même les leaders politiques, sur ce point, ils sont très exigeants sur ça. Ils sont, en fait, c'est eux les premières personnes qui font confiance, en fait, au processus, d'élection ou bien aux constitutions, qui fait que,
2: ils préfèrent les joutes politiques qu'au coup d'État.
15: En effet, c'est mieux, en fait. On préfère les joutes politiques qu'au coup d'État.
2: C'est donc la fin de ce débat arbre à palabre consacré à l'état de la démocratie dans certains pays africains. Nous avons examiné le cas de certains pays, notamment le Sénégal, Madagascar et même des pays de l'AES, l'Alliance des États du Sahel. Merci à mes invités qui étaient de passage à Bonn, invités par l'Institut allemand du développement et de la durabilité. À la semaine prochaine pour une nouvelle thématique sous l'arbre à palabre. Merci à vous d'avoir suivi, d'avoir écouté nos programmes. C'est donc la fin de cette édition. Passez une agréable fin de semaine. Et n'oubliez pas de faire un tour sur notre site internet pour découvrir toutes les productions, tous les articles qui y sont postés.